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1: Ça, c'est Darman.
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Gripelle Crazy, un groupe de Montréal. En 1949, je suis le

Tokyo devient une icône de la musique avec plusieurs Grammys et une douzaine de hits, dont un Just the Way You

37 ans après un combat contre le cancer. Il avait 5 albums studio, dont le hit, le seul qui est connu probablement, Children.

1961, le même acheteur que le dernier, à David Calcott, un homme en Angleterre. Au début des années 80, sous le nom de Dave Gahan, il se joint

années disco des années 70, c'est toujours le même script, un mode remix là, pour le plaisir de vos oreilles, maintenant pour votre divertissement. Le prochain blog, 23h, Mama Josh.

show business. Souvent des noms faciles à prononcer, faciles à se souvenir. Je vais vous énumérer à peu près 7-8 artistes là, qui tournent régulièrement la promenade de Benoît à chaque fin de semaine, là, le samedi. Tu sais, il y en a Barry White. Barry White avec sa chanson. Là, You're the first, the last, my everything. Barry White, tu as tué la dentelle. Son vrai nom,

Larry the Case, Benny M, Baby Cool, Canarmus, mais en réalité, tout en Rémédia, mais on va l'appeler Canarmus, vu que c'était lui tout le temps, Baby Farrell, son vrai nom c'est Alfonso Farrell, avec Silver Convention, de Rémédienne, Fly, Robin Fly de Rémédienne. La chanteuse principale, c'est Radon, Penny McLean. Ça vous dit-tu quelque chose, Penny McLean? Et là, son vrai nom, c'est Gertrude, Wirschinger, j'espère, là, parce que je scrape pas son nom. Hey, Penny McLean, c'est la chanteuse, là, dans Fly, Robin Fly. Mais Penny McLean travaille avec son nom. Et là, elle a donné la chanson Lady Bump. C'est une chanteuse de Silver Convention. Tina Charles. Tout le monde connaît la petite Tina Charles. La plus petite Tina Charles. I love to love, connais-moi. Son nom d'artiste, c'est Tina Charles.

Barry, de son vrai nom, Claudette Barry, le papa.

chanteuses et chanteurs là, qui ont fait l'histoire du disco. Ça, avec, c'est toute la gang d'Aveiro, ça passe à tous les samedis.

de la soirée, même de la fin de semaine. Tiens, voici là, quelques cas célèbres de personnes emprisonnées à tort, souvent devenues symboles d'erreurs judiciaires. Pour terminer, même mon troisième blog, là, des faits divers, là, demain, là. Sujet et du d'abord que m'amène télévision les nouvelles c'est quand même enlever une partie de la vie de quelqu'un passer seulement une journée en prison, vous allez comprendre. Stephen Avery emprisonné aux États-Unis pendant

menace d'ABM ont finalement prouvé son innocence. 30 ans, Jean-Marie Cornelis Dupré. À 75 ans, Jean-Marie Mme Elisabeth,

permet sa libération, ça dit plein de choses comme des tamarines. Alors là, c'était mon blog là, pour les cas célèbres d'emprisonnement là, pour absolument rien, tu sais, des fausses accusations erreurs sur la personne. Plusieurs de ces affaires

0: de la musique, ben, des artistes. Donc, j'espère que ça vous a diverti. Ben là, il reste quand même 25 minutes. Puis vous pensez, tu sais, que I Feel Love, j'aurais pas à se faire. J'en ai toujours une version de caché, là. C'est ma carte cachée, ça, I Feel Love, Damas Sam La Reine, à DJMoïse.online.
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j'apprécie beaucoup cette petite musique. Ça sort, elle, des années 70.

0: ça, c'est les seules années. C'est à 70, Mac 80 qui nous a fourni le meilleur de la musique et le dance, Mac Disco. Et voilà une autre arrache, une autre hashtag. Mon émission est que tu es jusqu'à maintenant, que ce n'est de rire, que ce n'est un de chat. Merci, merci à tous les auditeurs, auditrices, pour votre fidélité à l'émission. Gros, gros merci, là. De la part de votre DJ, que nous appelons Schmott, des radios, bien sûr, des radios, des diffuseurs, qui sans eux, là, l'émission n'aurait pas lieu, tiens, probablement pas. Maintenant, Costa John, 106.9, Yann Dominique, nous nous en allons tout de même. Kawawa, 89.9 FM, Susan William, Inush, Wahat Mac, Madutenam, La Fille Pinette, Onemen Chibo, 97.5, et le Charlot Grégoire, alias Charlot Chaud, Notachquan, de 100.3, le coach, Laurent Mestocoucho, Pokchivitch, 96.1, les Magnette Mesnapo, le Vikwanjit, 89.9, Melina Mesnapo, Matwashish, 86.7, et le Tamien Pokwe, Abedjuan, c'est sur le 89.9 avec Oscar Wisno, Malawan, 93.1 avec Jimmy Dubé et Nazar Dubé, Wemo Tachi 89.9, et le Alfred, et le Néachich Biroté. Le DDG Picogan, du côté de Picogan, Anishinabek, c'est sur le 100,1, grâce à mon ami James Flamand. Wendaki, 100,3, et le David Alexandre. Le PGF Radio Live, MacAndedagan.net, Anthony Dubé. Merci à tous ce beau monde. On se revoit le vendredi et samedi prochain. La nuit continue. MC Mario, dans un instant. Bonne nuit. Tu m'aimes une bonne nuit. Prenez soin de vous. À voir des babillots. Et surtout, t'as le texto au volant. T'as une bataille. On se retrouve le vendredi prochain. Yannick.
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Partie de... 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

prochain. Mardi, nous aurons une messe à la chapelle à 5h. Mercredi, messe à 5h02.

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1: Ça va, mes chums de feu? Ça...

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1: Ne qu'à M.A.T.E.N. Je vais sympathie la famille Volant et mon collègue de travail Michel Volant.

Maman me dit ce soir et cette nuit à Versauter prévu de 5 à 10 mm minimum plus 4. Lundi 11 mai 2026, alternance de soleil et de nuages, vent devenant du sud-ouest 20 km/h en après-midi, maximum 11, indice UV de 5 ou modéré. Vous pouvez me envoyer des informations intérêt public, annonce communiquée ou message mon adresse courriel feuvolant@ckau.com.

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11: Je suis là. 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

18h24.

Joisanne. Neka Meshika Mojevé souhaite bonne soirée à Joisanne.

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blanche. Soir. Même. Heure. Mot Irving Blaise remercie à vous de m'avoir écouté. Ma prochaine émission sera dimanche soir même heure. 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